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0: 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Limet pour lui présent, c'est 80 degrés Fahrenheit, et puis hier soir, c'était même bagaille. 20-40 airport Hironera, qui a sorti là sous façade, soleil levant. À 16 liés, ben 26 km par néditant. La pluie qui a enregistré que tombe là dans 24 néditants qui bout à 10 heures bon matin, c'est 0.3 mm. Et puis ça, la pluie qui a enregistré pour Hironera, pour moi, où c'est 80.4 mm. Soleil qui est couché aujourd'hui à 22 minutes après 6 heures. Et puis qui est levé demain matin à 9 minutes avant 6 heures. En nous regardant le temps qui valait pour cette liste pour l'autre 24 nés du temps, la caille vent qui est entrée et sortie là, sous façade, soleil, le vent. 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